Ah, voilà. Pour les femmes racontes. Ouais, ça c'est vraiment incroyable.